0: elle travaille tout le temps, quoi. C'est... Et ça, ça vraiment, jamais vu, quoi. Tu vois, c'est quelque chose de nouveau. Il y avait un copain qui est passé hier, qui est directeur artistique à Paris. Je lui dis, ah, tiens, il faut que tu vois ça. Et il regarde, il me dit, tu veux pas me le vendre? Je dis, ah non, Christophe, non. Et il était ébahi, quoi. Enfin,
1: Idées bonnes et mauvaises. Ouais. Et là, 24 toi, février 2015.
0: Ça, tu vois, 1er juin 2017. C'est plein de petits. Il y a des choses très drôles là-dedans. Ah oui, non, mais je sais pourquoi. Tu regardes tout ça avec les. Plein de tickets de métro, elle avait ça, elle avait des pochettes où elle mettait des trucs, hein, tu vois, des boutons, des machins, et des tickets de métro. Puis un jour, elle s'est dit, je fais ça, quoi, tu vois. Regarde ça, mon océan. C'est génial, non? Moi, j'adore, franchement, j'adore. Ça, je l'ai gardé, tout cela, évidemment.
1: La dynastie
0: des Forsythe, oui, ça c'est un bouquin par ailleurs.
1: Qu'elle aurait travaillé à
0: oui,
1: sa manière.
0: Elle a pris comme ça. C'est génial. Moi je trouve, franchement, ça m'a. Voir tout ça, enfin.

0: Elle a, quand je l'ai rencontrée il y a quelques années, j'étais très intriguée par son écriture graphique, symbolique. Et elle m'a fait la confidence que c'est l'écriture qui est arrivée dans sa vie quand elle a eu un choc traumatique majeur, qui était le divorce de ses parents. Elle a 9 ans. Et elle qui apprenait du coup à écrire à l'école s'est mise à écrire avec cette écriture venue d'ailleurs. On peut imaginer venir soit des étoiles, soit de son cœur, de son ventre. Et les personnes se sont inquiétées autour d'elle, ses parents, les professeurs. Et en fait, elle a découvert une écriture qui était comme un lieu sécur pour elle, comme un refuge. Et tout au long de sa vie et dans toutes ses œuvres, on retrouve cette écriture qui est de toute beauté sur le plan esthétique et qui pour moi a une beauté particulière en plus parce que je sais, et on est plusieurs évidemment à le savoir, que c'était une façon pour elle de retrouver de la paix, de retrouver de l'harmonie malgré toutes les épreuves de sa vie. Et je crois que ça se nomme vraiment clairement une proto-écriture et un monde graphique, onirique qui parle de son espace sacré à elle, de son intériorité. Et moi, ça m'avait bouleversée. J'avais trouvé une énergie, une résilience, mais un acte de résistance à tout ce qui peut nous plomber. Et dans toutes ces œuvres, il y a une magie, il y a de l'or, il y a de la dentelle, il y a de la subtilité. Et en même temps, il y a une authenticité incroyable qui a fait de la vie ordinaire un espace où on peut trouver de la magie, de l'amour, de la tendresse, occuper ses mains, occuper son cœur, peut-être pas trop cogiter, peut-être pour dépasser les difficultés aussi. Donc je trouve que c'est une femme qui a vraiment une puissance en fait, tout en beauté. Et cet hommage fait d'elle quelqu'un d'essentiel pour sa main, mais aussi pour la communauté des femmes. Elle nous montre comment on peut poétiser notre quotidien et habiter nos traumatismes autrement que dans la tristesse, ou en tout cas en accueillant la tristesse pour en faire de la beauté. Donc moi j'ai un respect profond pour elle et une admiration assez fantastique parce qu'elle me montre aussi comment moi, en tant que petite humaine, je peux aussi, en occupant mes mains, transformer ce qu'il y a à l'intérieur, peut-être changer le plomb en or. Donc je pense qu'elle avait un côté chamane, je pense qu'elle avait un côté initiatrice, une magie qui mérite tout ce qui est en train de se passer autour d'elle.
1: On les connaissait, pareil, on les connaît, elle était quelqu'un très simple, très douce et très silencieux, pas prendre beaucoup de place.

0: Chaplin, vrbica, artiste, écrivaine, couturière, brodeuse. Née 23 décembre 1933 et partie au repos éternel 1er août 2024. Dobar dan,
1: Lovu. Dobar dan. Dobar dan, Isabelle. Oui, ma mère était née à Nantes en 1933. Elle avait quitté Nantes quand elle avait 20 ans et elle était arrivée à Paris, une ville qu'elle ne connaissait pas, où quelques années auparavant était arrivé celui qui est devenu l'homme de sa vie, et mon père, Pavle Volvica, qui était lui réfugié de l'ex-Yougoslavie. Il venait du Monténégro et tous les deux se sont rencontrés en 1953. Et on donnait naissance à deux jumeaux, moi, Laurent, et ma sœur Aube, qui est malheureusement décédée en 2023, beaucoup trop tôt. Et voilà, donc ça c'est notre histoire familiale résumée en quelques secondes. Et quand elle était arrivée à Saint-Nazaire en 2019, pour revenir un petit peu sur ses terres d'origine, elle avait été prise d'une espèce de frénésie créative en redécouvrant cette région qu'elle avait aimée et en faisant de belles rencontres avec des gens comme Catherine Gaucher, ici à la Villa Plaisance, qui l'avait poussée à exposer et à travailler. Et elle était... Tous les jours, elle était au travail, tous les jours, et j'irais presque toutes les nuits, puisque souvent, quand j'allais la voir, elle me disait « Oui, ben, cette nuit, j'ai pas beaucoup dormi, mais j'ai réfléchi. Est-ce que tu peux me monter ma machine à coudre sur la table ?»
2: Jacqueline a créé plusieurs robes qu'on a retrouvées dans les cartons parce qu'elle ne les montrait pas beaucoup. Et en particulier trois robes, dont une s'appelle la jeune fille, la jeune femme et enfin la troisième, la vieille dame. Ces trois robes, on les a exposées ensemble pour la raison suivante, c'est qu'on ne veut pas les séparer. Je les achète au profit du Secours populaire, que ces robes puissent voyager, continuer leur route artistique et être présentes dans des lieux de théâtre, dans des lieux où il y aurait des lectures, plus particulièrement adaptées lorsqu'il s'agit de parler des femmes, d'évoquer les femmes. Et ce que je me suis donné comme tâche pour que l'œuvre de Jacqueline continue à voyager, continue à être connue. Donc il y a déjà un théâtre qui va accueillir ces trois robes. Et ensuite, je vais prospecter pour que les personnes qui le souhaitent puissent profiter de cette création absolument incroyable. Alors, Jacqueline est une femme engagée, c'est une femme féministe. Et elle a à cœur de rendre compte de ce qu'est une femme à différents âges de la vie. Et donc, avec de la dentelle, avec des couleurs, avec des rubans, elle arrive à dessiner les seins des femmes, le sexe des femmes, pour la jeune fille, un sexe luisant et joyeux, avec un petit string en dentelle.
3: Doux seins, doux fins, jumeaux d'une gazelle. C'est assez érotique que je trouve.
2: Elle est de cette veine-là. Elle ne cède sur rien, Jacqueline, avec énormément de poésie, jamais de vulgarité, et au contraire de vérité. Et on vibre avec des sensations qu'on a pu connaître nous-mêmes en regardant ses robes. Et elle garde aussi la trace de ce qu'elle a été comme jeune femme, c'est-à-dire qui a souhaité épanouir sa vie construire sa vie. Et cet espace-là construit peut-être la trace peut-être de femme qui a eu des enfants. Je pense que cet espace montre aussi comment, vieille dame, on peut continuer une vie épanouie et une vie qui n'est pas sans sentiments. Et il y a aussi des traces de chemin.
3: Oui, le chemin de cœur.
2: Le chemin de cœur, ouais. Qui va des seins jusqu'en bas. Là.

j'ai, bon, je connaissais évidemment beaucoup ce qu'elle faisait, mais il y avait énormément de choses que je connaissais pas. Et là, avec toi, Isabella, on est devant son journal. Mais son journal, elle pourrait juste écrire « Aujourd'hui, il pleut et il faut que j'aille faire les courses », ce qui est bien normal, quoi, pourquoi pas. Mais non, chez elle, ça prend une forme très différente. Tiens, bah, tu vois, quand j'étais enfant, on me reprochait d'être toujours dans les nuages. C'était vrai.

Mais c'est son journal, voilà, les jardins de Kakine. Alors Kakine, c'est comme ça que l'appelaient ses petits-enfants. Et voilà, c'était elle. On n'y voit que du bleu, dit-elle.

0: son petit-fils, Théo, est venu m'apporter une œuvre que Jacqueline lui avait offerte pour ses 10 ans. Et on a découvert une œuvre qui parle des quatre éléments, quatre petits cahiers, dans lesquels elle parle, dans chacun elle raconte à son petit-fils la poésie, lui donne accès à un autre regard sur le monde. Et j'étais très émue, et là quand j'en parle j'ai le cœur qui bat, parce que j'étais très émue de percevoir ce que ça pouvait faire dans la vie d'un jeune homme, de 33 ans en l'occurrence, de percevoir la richesse de sa grand-mère. Et je pense que c'est un cadeau qui est fondamental certainement pour lui. En tout cas, moi, ça m'a donné envie. Je me suis dit, mais quand je serai grand-mère, je ferai ça. Je veux donner un autre langage à mes petits-enfants et ouvrir un espace de poésie sacrée. Parce que je pense que ça te suit toute. Là, on parle d'une intimité quand même sacrée. Et waouh, quoi. Bah, waouh. Ouais.
1: Un nouveau livre des recettes.
0: Parce que ça, c'est ouvert. Tout, ouais, tout que ça te suit toute la vie. Ça te suit toute la vie.

Ça, parce que moi, ce que j'aime bien dans le travail de Jacqueline, c'est que c'est concret. Hein. C'est-à-dire, on prend la matière, on la coud, on la brode, on l'assemble, et je trouve qu'il y a quelque chose de très concret que j'aime bien. Et puis, ça, c'est en lien aussi avec tous les métiers du tissage, des couturières et couturiers aussi. Et j'aime bien ce côté très à la fois aérien dans ce qu'elle propose en général, mais aussi le concret de ce qu'on peut toucher, voir. La nécessité du jeu, mais la nécessité de nous. Et la nécessité actuellement aussi de se mettre debout, de défendre ses valeurs. Et je sais que Jacqueline en avait, des valeurs humanistes, des valeurs d'équité. Mais pas eu peur aussi de parler de la mort, parce qu'elle est, ben, elle est presque la seule chose certaine de notre vie. Les temps sont troubles. Et je sais qu'avec Jacqueline, on en avait beaucoup parlé. En plus, elle avait un lien très fort avec l'ex-Yougoslavie, donc elle savait aussi de quoi elle parlait.

0: fenêtre sur le monde.
1: Où elle parle des 12e événement qui l'a poussée à écrire.
2: Ça se passe en 43. C'est le bombardement de son appartement à centre-ville de Nantes. Et lorsqu'elle revient avec sa maman, elle arrive devant la porte de son appartement, il n'y a plus rien derrière. Et c'est ce qu'elle va nommer une fenêtre sur le monde. Cette porte devient une fenêtre. Et de ce traumatisme sidérant, elle va faire un écrit quelques 80 ans plus tard, lors d'un atelier d'écriture. C'est le récit d'un deuxième traumatisme majeur, mais qui ouvre encore plus son espace, certainement, de créativité. Et on peut lire le récit, parce qu'il a été réédité par Christine Auré. Et c'est un très joli Le Porello, avec une couture à la manière de Jacqueline Verbica pour la petite somme de 7 euros. Et c'est une petite beauté.

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0: tous les gens qui perdent un être cher, et plus encore peut-être son père ou sa mère, il y a toujours une part de découverte qui s'opère après la disparition. C'est un grand étonnement. Moi, j'étais à des lieux d'imaginer que j'allais moi-même être confronté à ça de manière aussi forte. C'est presque violent, d'ailleurs.
1: On pénètre dans l'intime de l'autre qui est sacré. Et en même temps, il t'appartient.
0: Absolument, ouais, tu as tout à fait raison. Moi, j'avais découvert plein de textes, c'est-à-dire qu'elle était plutôt connue ici pour ses créations textiles, etc. Mais moi, je savais qu'elle écrivait beaucoup. Ça avait été presque son premier moyen d'expression. Quand elle était jeune, elle avait beaucoup écrit, etc. Et pareil, en redécouvrant, en ouvrant voilà, les placards, les tiroirs et tout, il y avait des cahiers où elle écrivait des choses, et puis parfois une petite feuille qui traînait, et avec des choses extrêmement fortes. Bon, j'ai pleuré tout ce que je pouvais, quoi.
1: Tu vis différemment, t'es parti, t'es disparu, mais tu vis différemment, je vis avec toi.
0: Absolument.
1: Et en fait, ça se sent tellement fort, non, là, dans ces paroles, des mots que l'on lit, moi, je l'attends sa voix encore.
0: Tu vois, dans le, je disais sur les écrits, il y en a un, alors c'était vraiment sur un bout de papier, ça aurait pu, tu vois, disparaître en faisant le ménage, sans qu'on le voit jamais, et une phrase qu'on a décidé de reprendre et qu'on a peint sur des banderoles et ici à la Villa Plaisance et à la Maison Bleue. Il faut toujours aller voir la couleur des rêves. Voilà.

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J'étire comme je peux mon épingle de jeu. À point serré, j'avance. Je mets le point sur les i de mon aimé. En nous, un désir de vent, il nous transporterait au-delà des nuages. Nous plongerons nos mains dans des brumes, des frissons rendront la nuit plus sombre. À l'horizon, petit matin, le vent portera une ligne blanche. Nous serions vivants, peut-être des nos songes, dans les nuits bleues, naîtront des étoiles, l'espace d'un éclair. Elles s'évanouiront dans un souffle, juste resteront près de nous dans les profondeurs. Une respiration inachevée, un cri comme une pierre, faisant semblant de tomber un moment aveuglant. Et nous croirons que tout commence. Mon bleu de Jacqueline Vrabica, d'exemplaire unique d'année 2000.